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Wanou, je t'ai pas vu à la déguste ce soir chez Jaja. 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On a vu un gamin, bon, il était un peu raillé au départ, mais. Radiculaire, putain, un petit bijou. On l'a caraté.

0: Ferais pas une kiki? Allez, on se fait une kiki. C'est 6 heures un kiki, allez, on se prend une kiki. Bon, moi je vais partir sur un jaja. Attends, un petit glouglou là. Vous avez quoi en glouglou? Ah ouais. On va prendre ça, ouais. Ouh, il est réduit. On va l'aérer un peu, on va le caresser.
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Alors là, on est sur un cépage de muscadet, c'est un assemblage de folle blanche et de melon de Bourgogne. Ah ouais, Manu m'a appelé, il m'a dit, ouais, il y a eu un gel. Ah bah 60%, hein, 60% de sa récolte qui est foutue. Hein. Ah bah ça, c'est les aléas du vin naturel. Hein. On fait avec les éléments de la nature. Hein.

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0: Bon.
1: Ah. Dis donc, maman, elle part au quart de tour. Hein.
0: Tu sais, c'est pas un âge facile pour les femmes. Elles passent toutes par là. On peut pas savoir.
2: Non, elle est toujours sur le pont, hein, dès l'aube. Hein.
1: Bon, ok, mais t'as pas l'impression que depuis que t'es à la maison toute la journée, il y a comme un petit malaise?
0: Je suis jamais à la maison, je suis sur mon bateau.
1: Et là-bas, c'est le Cap Horn?
0: Non. Non, là-bas, c'est un saule pleureur. Oui,
1: mais je sais, papa, ça.
0: Mais je sais que tu sais.
1: Bon, tu lui pourris quand même un peu la vie avec ce bateau. Moi, je pense qu'elle a besoin de sentir qu'elle existe. Tu sais qu'on pourrait croire qu'elle compte plus pour toi.
0: Mathias. Si un jour je peux plus me torcher le cul, ta mère est la seule personne que je pourrais regarder dans les yeux.
3: Virgule.

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0: Oui.
1: Monsieur Wolfoni, aux gazeuses et gélatines.
0: Oui.
1: Jos Beaumont, espionnage et châtaigne.
2: Virgule.

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Change de couleur, je t'en supplie. Bien joué, du vert. Là, je vais faire un coup terrible. Oh, qu'il a bien joué le coup, Thomas. C'est bien joué, ça. Tu le bloques. Tu le gênes. Non, mais pas du vert. Demande du vert. Il n'y a pas le droit de prendre deux cartes. Je tricherai plus. Je referai plus. 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Ou non. Ou non. Ou non. Mais non. Il m'a mis plus 4. Perdu. Égalité avec 11. Double 11. Alors là, ça c'est vraiment con.

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0: Et la sauce riche, ça pique, hein. Je te la mets à part, ça va?
1: Hé, hey, mollo avec la sauce.
0: Oui, Marthe.
1: Faudrait pas qu'il devienne gros comme sa mère. Hmm?
0: Ça fait 3,50€. Merci. Ah, il manque 50 centimes.
2: Je les ai pas, monsieur.
0: C'est pas grave. Il les donnera la fois prochaine.
1: Ah ouais? Une frite. C'est une frite?
0: Oui.
1: Eh ben, un prix, c'est un prix.
0: Mon amour, c'est pas
1: possible. Ma friterie, mes règles. Ok? Ça, c'est une belle frite, hein?
2: Oui.
1: Belle, cette petite frite dorée, hein? Oui. Tu sais combien ça coûte, une frite comme ça?
0: Marthe.
1: Tais-toi, toi! T'as envie de la manger?
2: Oui.
1: Oui, hein? Eh ben non, c'est pas pour toi. C'est pour moi. Hein?
3: Mon amour, mon amour. Appelez une ambulance. Mon amour, appelez une ambulance.
4: Choupette, non, Choupette. Virgule.

0: 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Vas-y.
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Et j'ai pensé à ce que je pourrais dire. Je pourrais parler d'amour. J'ai pas encore trouvé les mots exacts. Mais en fait, tout part de l'énergie d'amour. Parce que, en vrai, l'amour, c'est pas que les relations. C'est aussi nos passions, nos rêves. Toutes les choses pour lesquelles on se donne à fond. Toutes les choses aussi pour lesquelles on se donne du mal. C'est aussi la famille, les potes. Avant, je pensais que le contraire de l'amour, c'était la haine, en vrai. Mais s'il n'y a pas d'amour, tu peux pas détester. En vrai, son contraire, c'est la peur. Parce que si t'as peur, tu vas nulle part, tu tentes rien, t'es immobilisé, il va rien arriver. C'est le néant, tu vois. Et tu sais aussi, je m'étais dit qu'il fallait que je parle aussi en mode... si je peux écrire des chansons comme Esprit Libre ou Quand le soleil tombe, qui vont à l'opposé, comme si j'ai genre 1000 vies dans une vie, dans un seul album, c'est tout simplement parce qu'en vrai, tout ça, c'est méga intense. Parfois, c'est un regard, parfois, c'est juste un rendez-vous. Sûrement, parfois, c'est aussi toute une vie. Enfin bref, tu vois, genre, on pourrait expliquer un truc comme ça, tu vois. Expliquer que l'amour, ça peut arriver n'importe quand, que ça peut durer une minute, comme durer 10 ans, tu vois.

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Mais qu'est-ce que tu fous là encore? Là, il est 17h. Faut que tu rentres chez toi, à un moment.

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0: Bonjour à toutes et à tous, vous êtes bien sur Jade FM, fréquence 99.7 ou sur www.jadefm.fr. Aujourd'hui, comme toutes les semaines, nous recevons les chroniques ciné Toile de Ré. Aujourd'hui, c'est Mélanie qui vient nous présenter. Bonjour Mélanie.
1: Bonjour Jules.
0: Comment vas-tu ?
1: Ça va très bien et toi ?
0: Ça va très bien. Bon, Mélanie au programme.
1: Alors, pour cette semaine, du 13 au 19 mai, je vais commencer par vous parler de la soirée événement de la semaine qui aura lieu demain soir, donc le mercredi 13 mai à 20h, autour du film Le Facteur Humain d'Alexandre Lachavanne. Je vous en avais déjà parlé un petit peu les semaines précédentes. C'est une soirée qui est organisée dans le cadre de Mai à Vélo. C'est la 6e édition de ce festival qui a pour but de promouvoir le vélo comme nouveau mode de vie. Leur mantra, entre guillemets, c'est un mois pour adopter le vélo pour la vie. Voilà. Donc cette soirée est organisée en partenariat avec Place au vélo en Ré, qui est un collectif du Pays de Ré, un collectif citoyen qui promeut le vélo comme mode de transport, et puis aussi qui permet aux gens de signaler par exemple des routes qui sont pas adaptées, des choses comme ça. Donc le collectif va se faire le relais entre les citoyens, les citoyennes et puis les collectivités publiques, en particulier les mairies. C'est un collectif donc du Pays de Ré qui existe depuis 2023, qui regroupe à peu près 150 personnes. Et donc Place au vélo en Ré. Et la deuxième association qui co-organise avec nous cette soirée, c'est Réinventons-nous, qui est une association de Pornic qui entre autres organise des Ripper Café. Donc une fois par mois. Si vous avez des appareils chez vous qui ne fonctionnent pas, un vélo par exemple qui est cassé, et ben voilà, faut pas hésiter à aller les voir pour qu'ils vous aident à réparer vos appareils. C'est une association qui accompagne les gens dans la transition écologique. Et donc demain soir, donc nous passons ce film Le Facteur Humain avec le protagoniste du film Vincent Berthelot qui sera présent. Vincent Berthelot, c'est un cycliste à la retraite qui avait envie de faire de grands voyages à vélo et qui, pour se donner un but, a choisi d'aller transmettre en main propre des lettres que des personnes autour de lui donnaient. Donc il peut faire 20 km comme il peut faire 800 km pour aller apporter sa lettre. Donc voilà, il apporte des courriers importants mais non urgents, puisque entre le moment où vous lui transmettez votre lettre et puis le moment où il l'apporte à la personne, il peut se dérouler plusieurs mois.
0: Ah ben il est courageux.
1: Il est courageux, c'est quelqu'un qui aime faire beaucoup de vélo. Donc voilà, demain soir, Le Facteur Humain à 20h. Les deux sorties nationales de la semaine, tout d'abord La Vénus électrique de Pierre Salvadori, qui est aussi le film qui est en ouverture du Festival de Cannes ce soir. D'ailleurs, si vous ne savez pas quoi faire ce soir, d'ici une petite heure, vous pouvez venir au cinéma. On retransmet gratuitement la cérémonie d'ouverture, donc à 19h. Vers 20h, on vous propose un petit cocktail, quelque chose à boire, quelque chose à grignoter. Et à 20h30, donc on passe le film La Vénus électrique. Pierre Salvadori, c'est quelqu'un qui a l'habitude de faire des comédies. Son film En liberté en 2018 avait été très remarqué. Il avait aussi fait Hors de prix il y a plus longtemps, il y a une vingtaine d'années, avec Gad Elmaleh, Audrey Tautou. En liberté, c'était avec Pio Marmaille et Adèle Haenel. Et donc dans celui-ci, La Vénus électrique, on retrouve à nouveau Pio Marmaille. Cette fois-ci entouré d'Anaïs de Moustier et Gilles Lelouch. C'est un film qui se passe à Paris dans les années 20-30. Et on va retrouver un homme perdu après la perte de son épouse qui va se faire, on va dire, arnaquer par une voyante. Mais cette voyante va finir par tomber sous son charme et elle va se trouver prise dans ce conflit entre continuer son arnaque et puis être honnête avec la personne dont elle est tombée amoureuse. Voilà, La Vénus électrique. Le deuxième film, la deuxième sortie nationale de la semaine, c'est un film beaucoup plus lourd, beaucoup plus difficile. C'est L'Abandon de Vincent Garenc. Lui, il a l'habitude de faire des films sur des thématiques sociales, comme sur le procès d'Outreau, l'affaire Clearstream, l'affaire Kalinka-Bamberski aussi. C'est un film, attention, avec un avertissement, puisque ce film évoque les 11 derniers jours de la vie de Samuel Paty, donc ce prof d'histoire-géo qui est décédé en octobre 2020, qui a été décapité par un terroriste. Donc voilà, il n'y a pas forcément de scène difficile, de scène d'horreur dans ce film. Par contre, c'est un contexte de tension constante, dans un contexte terroriste. C'est pour ça qu'il y a un avertissement. Ce film est diffusé également à Cannes hors compétition et on retrouve dans le rôle de Samuel Paty, Antoine Reinhartz, que vous aviez peut-être remarqué, que le grand public avait découvert en 2017 avec 120 battements par minute et puis plus récemment aussi en procureur dans le film de Justine Triet, Anatomie d'une chute, qui avait reçu la Palme d'Or en 2023. Et puis on a également Emmanuelle Barco, une très grande comédienne aussi dans ce film. C'est un film, voilà, L'Abandon, c'est un film puissant, un film important aussi à voir, mais qui n'est pas facile, donc préparez-vous si vous souhaitez venir le voir.
0: Mais donc c'est plus un documentaire.
1: Alors non, c'est un film de fiction avec des acteurs et des actrices. Voilà, ce n'est pas un documentaire. Ouais, c'est ce réalisateur Vincent Garène qui fait souvent le choix de faire des films de fiction autour de sujets qui ont vraiment existé pour mettre en avant justement ces sujets-là. Et donc voilà, c'est un film de fiction. L'autre nouveauté de la semaine, mais qui n'est pas une sortie nationale, c'est À voix basse de Leïla Bouzid, dont c'est le troisième long métrage. À voix basse, pour la petite anecdote, c'était le film surprise, le coup de cœur surprise du mois d'avril. Donc c'est un film qui est proposé en version originale sous-titrée. On retrouve dans le rôle principal de la jeune femme qui va partir dans sa famille en Afrique du Nord à la recherche. Enfin, qui va découvrir des secrets de famille sans vraiment le vouloir et qui va être amenée elle-même à se révéler, à se réaliser. Et donc on retrouve Eya Boutera, donc c'est le premier film, Iyam Abbas, donc on ne présente plus, et puis Marion Barbeau qui est une danseuse classique que vous aviez découvert dans le film Encore de Cédric Lapiche il y a quelques années et qui a fait quelques films depuis. C'est son cinquième, sixième film depuis. Donc voilà, À voix basse de Leïla Bouzid cette semaine dans nos salles. Les continuations de la semaine, les deux sorties nationales de la semaine dernière, les deux comédies françaises, C'est quoi l'amour et Pour le plaisir. On a toujours aussi en comédie française Juste une illusion qui fonctionne toujours bien. On sent qu'on arrive sur la fin, mais voilà, le film de Toledano et Nakache trouve toujours son public. Les deux films américains aussi qui fonctionnent très bien depuis quelques semaines, c'est Le diable s'habille en Prada 2 et Michael. Et puis les films pour enfants toujours à l'affiche, Super Mario Galaxy et Les Contes du Pommier. Et je voulais terminer cette chronique avec une petite nouveauté dans nos salles, puisqu'à partir de mercredi, à partir de jeudi, donc à partir de cette semaine, on vous propose tous les jeudis soirs, donc sur la dernière séance de la journée dans les trois salles, un court-métrage avant le film qui remplacera la publicité. Donc il y aura une ou deux bandes-annonces en fonction de la durée du court-métrage, et puis un court-métrage à découvrir, ce sera le même devant les trois films. Ça permet de mettre en avant les courts-métrages qui sont souvent les premières œuvres des réalisateurs et des réalisatrices et qu'on ne voit pas beaucoup, qu'on n'a pas beaucoup l'occasion de voir sur grand écran. C'est un partenariat avec l'Extra Court et l'Agence du court-métrage. Donc dès jeudi soir, on va annoncer ça un petit peu partout sur notre site internet, les réseaux sociaux. Dès jeudi soir, vous pourrez découvrir un court-métrage devant les films.
0: Jeudi 14.
1: Exactement.
0: Merci beaucoup Mélanie.
1: Merci Jules.
0: On se retrouve tous les mardis à 18h pour les chroniques Ciné Étoile Dorée. Au revoir Mélanie.
1: Au revoir.

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Ce qui me représente la gêne, c'est... Ce qui

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1: C'est quoi un tiers-lieu? C'est un lieu collectif où on partage des savoir-faire.

collectif. On laisse la parole à chaque individualité pour s'exprimer dans le collectif et pour créer une richesse de partage, non pas une richesse monétaire, mais une richesse d'échange et de vie.

a fait, c'est qu'on a créé une société coopérative d'intérêt collectif. Je crois que ça porte bien son nom. C'est fait par tous et pour tous. Que chacun y trouve sa place. Moi je vous le dis, les tiers-lieux, c'est bien plus qu'une mode, c'est un mode de vie. Le tiers-lieu, il peut pas exister sans le collectif. Un tiers-lieu, c'est avant tout une histoire de partage. C'est un véritable lieu de création, de réseau. Il accueille tout le public, qu'importe l'âge, la personne. C'est un lieu qui se nourrit de rencontres.

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4: Je ne sais pas où tu te trouves en ces moments. Quel temps il fait, ce que tu es en train de regarder, de sentir, ni à quoi tu te consacres. Mais aujourd'hui, le voyage radiophonique que je te propose t'amènera dans la médina de Marrakech, au Maroc, et t'invitera à faire un saut dans les temps.

février 2019. Les températures étaient douces, je dirais autour des 16 à 18 degrés. Il m'arrivait parfois d'être en manches courtes et j'avais même de la crème solaire pendant que je travaillais au documentaire « Rythme invisible ». La voix que tu entends est celle d'Anna Raimondo.

0: Ceci est ma voix. Je m'appelle Anna, mais ce que tu vas entendre ne concerne pas que moi. Je suis une femme blanche, féministe, méditerranéenne. Je vis à Bruxelles, mais je passe beaucoup de temps au Maroc. Et quand je reviens en Europe, il y a toujours quelqu'un qui me demande
1: Les femmes
0: sont-elles visibles dans l'espace public au Maroc? Les seules à pouvoir répondre à cette question seraient des femmes marocaines. Je suis partie à la rencontre d'un groupe de femmes à Marrakech qui voulaient bien réfléchir ensemble à la question.

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1: Tous mes doigts. Oh, tout ne me voit pas. Mra.
0: Mra.
1: Mra.
0: Mra. Mra.
2: Mra.
1: Mra. Mra. Mra. Mra. Mra.
0: Mra.
1: Mra.
0: Mra.
2: Mra.
1: Mra. Femme. À quoi penses-tu quand tu entends le mot femme? À quoi pense chacune d'entre elles quand elle écoute le mot mra?
2: Elle est une madrasatun. Ida a'dadtaha, a'dadta sha'ban tayyib al-a'raq.
1: La femme est une école.
2: La mra'a fiha al-um.
3: Hiya al-um.
2: Hiya al-um.
3: Hiya al-um.
1: Une mère.
3: Hiya al-ukht.
1: Fiha al-ukht. C'est la vie.
3: Hiya al-hayat.
1: Sort.
2: Fiha al-sadiqa.
1: Grand-mère.
3: Hiya al-zawja.
2: Fiha al-ibn.
1: Ami.
2: Fiha al-jara.
1: Une épouse, ta
2: chérie,
1: une personne spéciale que tu aimes beaucoup. Moi je dis, si tu vois une femme, tu dois la respecter. Dans l'islam, la mère est la mère. Les paradis et sous les pieds de la mère. La première chose au monde sur laquelle tu ouvres les yeux. Sans la femme, rien n'existe.
2: La société, c'est la femme, c'est pas le demi.
1: Les gens disent que la femme est la moitié de la société.
2: Entière.
1: Moi, j'ai dit qu'elle est la société toute entière. Car elle prend toutes les responsabilités.
2: La femme.
1: La femme est-elle la moitié de l'homme? La femme travaille plus.
2: Surtout la femme qui travaille.
4: Mon rage.
2: Lorsqu'il arrive à la maison, lui, il se met tranquille, il voit, regarde le journal. Mais elle qui bosse même à la maison, il continue.
1: Je m'appelle Amina. Schnack. Mère. Mariée. J'ai deux enfants. Je m'élève à 6h30 du matin. Ablution, prière du matin, harira, café, lait, ablution. J'éteins les feux du café. Je laisse la harira cuire. La prière. Petit déjeuner aux enfants. Coran. Cuisine. J'ai pétri la pâte. J'ai fait cuire les pains. Les enfants rentrent, ils déjeunent.
5: Oui.

0: يلا زيدي.
1: Ils repartent à l'école. Je passe la serpillière, la sieste. Les casse-croûtes d'enfants, ils mangent. Ils vont faire leur devoir. Je fais la prière. Ils traînent jusqu'à 11h, 11h30 et tout le monde va se coucher.

Si je te dis femme, Mra, à quoi penses-tu? Qu'est-ce que je vais dire? Je pense toujours au fait que je suis une femme. Tous les temps. Dans la rue, quand tu marches tard la nuit, tu as peur. Ceci te rappelle que tu es une femme. Cette fois-ci, je viens de traduire la voix de Latifa. Voici ses conseils. Quand tu marches seul, surtout s'il fait noir, tu vas tout droit, tu bombes la poitrine, ton visage devient très sérieux, tu dois montrer que tu es forte. De temps en temps, je regarde autour. Je marche vite. Et des fois, je me retourne pour regarder autour. Et aussi, je garde mes oreilles grandes ouvertes pour entendre si quelqu'un me suit.

0: J'entends venir les pas des mines.
1: انا غير المشيه ديالتي انا بعدا ما كنتمشيش بحال شي بحال المراه ديما مشيتي تلقاني غاديه كالعسكر
0: tout me va toujours marcher comme un soldat
1: كنمشي tout droit ما تتي ايوا كيعجبني نخدم بزاف بانني
0: j'aime travailler dur comme si j'étais un homme
1: راجل حيت داك كيعطيني قوه
0: car la masculinité me donne de la force. Jouer au basketball, au handball, au football,
1: l'athlétisme,
0: faire de l'athlétisme
1: me
0: donne de la force.
1: وانا ديك الساعات كنوري صحاباتي بانه يجددوا لقدام ما خصهمش يبقاو اللور يقولوا هذوك راه الرجال كيلعبوا.
0: À cette époque, je montrais à mes amis qu'elles devaient avancer, ne jamais revenir en arrière. Et dire
1: non,
0: ces jeux ne sont que pour les hommes. Je dois montrer aux femmes qu'elles sont égales aux hommes. Car ici, la femme est toujours considérée comme l'autre moitié de l'homme.

0: liberté d'être visible et reconnue en tant que femme dans la rue, tout en ayant une attitude masculine, comme fait Mina. Liberté de s'identifier comme femme et ou homme. Liberté de jongler entre visibilité et invisibilité dans l'espace public.
1: Libre.
0: Femme. Homme. C'est vraiment encore ça la question.
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1: Suis-moi dans une ruelle derrière la place Gemelfna. Il y a comme un garage à ciel ouvert plein d'objets. Une table et des chaises qui nous attendent. De thé à la menthe, ça sent fort la cigarette. Et là, il y a Meryem Amal Sweat. La voix que tu viens d'entendre chanter. Jaquette, pantalon, chemise bleu ciel, chaussures d'homme. Un scooter. Mon prénom est...
0: Meryem Amal. Ma qui arche, v'li n'a le fond d'yen Meryem. Rah, Meryem.
1: Le fond de Meryem, c'est Meryem.
0: Ma qui m'fondra d'yel kinta, an rah rajl.
1: Mais dans ton regard, je suis un homme.
0: Ou kalbs.
1: Je me suis toujours habillé comme un garçon.
0: Sirvit, ou kalbs, bhal, drré, kan khurj, tan l'adou. الناس كيعرفوا شي كيقول بنت
1: certains disaient
0: الله راه ولد هذيك
1: c'est une fille d'autres c'est un garçon
0: انا مريم مرا في الدار
1: je suis femme
0: la maison
1: chez moi À la maison, je m'habille, je fais mes prières et je deviens
0: Meryem. Meryem bhal lbnat.
1: Meryem est comme les filles.
0: Meryem
1: met les foulards, son caftan et aide les filles à la cuisine. Elle est normale. Elle est normale. Elle est normale. À 3 heures, je vais à Gemelfna. À partir du moment où je sors dehors, je deviens
0: un
1: souhaite. Les comportements que j'ai dehors. N'est pas les mêmes qu'à la maison. Parce qu'il y a des loups. Des gens qui se sentent supérieurs à la femme. Par rapport à Suède, la voix change. Parce que Suède, c'est Suède. C'est la virilité. J'ai travaillé dans l'artisanat traditionnel. Peu importe où mon maître m'envoyait, j'y allais. Et au lieu de m'appeler Lalla Meryem, il m'appelait
0: Sweid. يعني هذا كان ليا تيقول لي شوف انا غادي نمحي لك هاد مريم غادي تبقى غير في لاكارت.
1: Il m'a dit, Meryem reste juste sur les papiers. Maintenant,
0: Ntia,
1: tu es
0: Swed.
1: Swed est devenu mon nom quand je suis rentré dans une alcade de Jemel Fla.
0: Bqat had Swed li hatta wslt l halqa.
1: Jemel Fla. La place des artistes de Marrakech. Avant de continuer avec Meriam Swed, si tu ne sais pas ce que c'est une alka, écoute.

Halka signifie en arabe regroupement. Cercle. La Fatiha signe le moment final du spectacle dans une halka.

0: كامرة كندخل ليها تيقولوا ليها حلقه الميخي
1: Je suis entrée dans la halka mihi en tant que femme.
0: ملي درت قال لي المعلم ديري الفاتحه
1: كان لي ميتر دي لا هالكا المعلم ما demandé de faire la fatiha
0: قال لي ديريها
1: je lui ai dit
0: عندك
1: je ne sais pas la faire
0: ملي درت الفاتحه
1: et il m'a dit tu l'as en toi
0: جبت كثر من هذوك الرجال
1: quand j'ai fait la fatiha j'ai collecté plus d'argent que les autres hommes de l'halka qui avait des années et des années d'expérience à Jemel Fna. Ils m'ont dit, tu es une femme et demi, et que je pouvais travailler avec
0: eux.
1: Je suis devenue
0: Souad.
1: Et je resterai Souad jusqu'à ma mort.

Femme, homme, homme, la question rien. Naître ou devenir femme? S'est transformé en homme? Un désir? Une stratégie de résistance?

0: Revenons à la question de ce qui m'a motivée à aller à Marrakech et à rencontrer les femmes qui t'écoutent. Les femmes. Tu les vois ou tu ne les vois pas?
1: Tu ne les vois pas.
0: Où sont-elles à Marrakech?
2: علاش حيت فيه الرجال تيجينا انا فيه الرجال ما كاينلاش بين ندخل ليه انايا
0: Tu vois des femmes partout. Je ne vois pas des lieux où les femmes ne pourraient pas aller. Aujourd'hui, il y a l'égalité. L'hôtel, je ne peux pas y aller car j'ai l'impression qu'il n'y a que des hommes. Moi, je vais souvent à la Menara.
1: T'es, je vais chez le prince.
0: J'aime la rue Prince.

J'aime la dynamique de la médina, car tu ne pourrais pas la retrouver ailleurs. Je vais à Jemelfna. C'est un médicament pour les yeux.

0: stop.
1: À l'ancienne Médina,
2: il y a beaucoup de motos.
3: Il y a la première chose que j'aime pas, c'est les mobilettes.
1: Si tu montes vers la Casbah ou vers Guéliz, les calèches.
3: Il y a aussi des bicyclettes.
4: يمكن تدوز من حدا شي واحد داير تضرب هكا في شي حاجه طاق طاق طاق طاق
1: quelqu'un qui tape quelque chose.
4: بيكالا
1: cigale. La voix des hommes est la plus forte dans la Médina.
3: لا صوت الرجال صوت الرجال هو اللي مرتفع في المدينة
1: Eh oui, se balader et écouter les ruelles de la Médina vaut bien les voyages. Le seul risque est d'avoir mal au crâne, comme vient de le dire Rachida. Allons vers Dar Belhadj, le centre culturel consacré aux femmes de la Médina. Ici, nos oreilles peuvent se reposer. Tu es dans un grand riad, avec un patio central en marbre blanc. La lumière du soleil, même si on est en novembre. À ce moment-là, nous nous sommes rencontrés. Nous avons rigolé, nous avons bien mangé. Et nous avons discuté. Je suis originaire du sud de l'Italie. Je trouve que nos expériences dans l'espace public ne sont pas si différentes.
5: Moi aussi,
1: quand je sors dans la rue, que ce soit à Naples, à Marrakech ou même à Bruxelles où j'habite, parfois, je décide quelle attitude prendre. Être visible ou pas en tant que femme.
5: Être visible ou pas.
1: Avoir une attitude plus masculine ou féminine. Parfois, par contre, je ne peux pas les décider et je me sens invisible ou trop visible. Peut-être qu'il y a beaucoup de femmes qui ressentent la même chose, pas uniquement au Maroc. Lors de nos rencontres, elles m'ont appris à écouter ce qui se trouve entre visibilité et invisibilité, leur rythme et leur son quotidien. Et j'ai appris, par exemple, qu'à Marrakech, comme dans le reste du Maroc, il y a des sons typiques que les femmes utilisent dans l'espace public pour se manifester quand elles ont besoin d'aide. Ces sons-ci, par contre, sont les sons du bonheur des femmes. Et avec ces sons de joie, les Tzagarites, tu es arrivée jusqu'ici avec nous. Et si tu es contente d'avoir rencontré Mina, Zara, Meriem Soued, Amina, Nadira, Rachida, Fatima, Latifa et Khadija, tu peux te joindre à nous avec ta propre voix. Comme ça.

Rythme invisible avec Amina, la mère et femme au foyer. Latifa, qui pense que la femme est la société tout entière. Mina, mariée, qui se sent plus forte quand elle assume une attitude masculine. Miriam Swell, qui s'identifie en tant qu'homme et en tant que femme, sans tort. Zara, la veuve qui aime sa liberté et les couleurs flashy. Nadira, la divorcée. Fatima, la célibataire. Rachida, la maman féministe. Anna, adulte pas mariée, qui essaye de décolonialiser son féminisme et avoir une bonne prononciation en français.

rythme invisible, d'Anna Raimondo. Prise de son avec Jeanne Debarcy. Prise de son additionnelle et mixage, Bastien Hidalgo Ruiz. Traduction de Darija au français, d'Aïda Bosehak et Nourredine Ezzaraf. Produit par Deutschlandfunk Kultur, en coproduction avec l'atelier des créations sonores et radiophoniques à Bruxelles, Studio Eufonia, Radio Grenouille à Marseille. Présenté dans le cadre des Manifestes à 13 Marseille, est réalisé grâce à la résidence artistique Les 18 dans le cadre du programme Canat et grâce au Centre pour les femmes de la Médina de Marrakech d'Art Bellarge. Un merci spécial aux magnifiques protagonistes pour leur temps, amour et envie d'écouter leur ville avec moi et avec toi. Merci aussi à Giulia Gabel, Marcus Gammel, Carmelo Iannuzzo, Francesca Masuero, Thomas Ouillot et à toutes les personnes qui ont rendu possible ces projets. Je ne veux pas te faire prendre avion ni polluer la planète. Alors le voyage restera dans la même médina de Marrakech, à travers un paysage sonore que j'ai réalisé en 2018 pour les musées d'art contemporain africain de Marrakech. Les températures étaient chaudes, plus de 20 degrés. J'avais toujours une casquette sur la tête.

0: Si tu as chaud, n'hésite pas à te découvrir et à boire de l'eau fraîche.
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0: Un copain du calibre.
1: Ça va.
2: والذي تمنيت لو أنني كنت أحمل Anna Raimondo. Te remercie pour ton écoute. Merci aussi à Nico pour la musique originale.
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Imaginez la forme de la boîte crânienne, son épaisseur, sa dureté. Comparez le plan mental à une scène de théâtre sur laquelle évoluent des personnages. Ce sont les images, les pensées. Ordonnez à ces acteurs de se retirer et conservez une seule image. Installez-vous dans cette pensée et que ce moment, vous cessez de faire et commencez à

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